0: 2010. L'arbitre dans une ambiance indescriptible même s'en va.
1: Today it happens for the first time. 16 years to the day since they met in Johannesburg.